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Donc nous avons des palois et il y a un personnage et important. Dans le roman, Kapaji, et nous avons rencontré lui quand il est sorti dans le pays A, et puis il a fait un vuelta dans le pays Saint-Domingue, et il est arrivé, il a passé combien d'années à travailler dans le bateau, nous avons toute l'expérience que le faire. Et puis finalement, il décide de retourner dans la zone de la Kaili. Et donc, de temps en temps, on a valu ça, quelques passages pour vous.

0: 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Donc, il fait toute carrière dans l'éducation. Il travaille dans plusieurs systèmes d'école dans Massachusetts. Et il écrit To the Point of No Return, An Outrage for Outrage. Et puis qu'on a fait ça, il met as circumstances dictate. So, donc, dans le travail, ça, c'est exposé travail, bataille qu'a fait dans plusieurs communautés, pas nous, ou dans différents côtés, qu'a vivant dans le système et dictature. 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Donc mais oui. Et on va retourner sur lui. 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